0: tant qu'au musée, ça, on pourra ni fumer, ni baiser, ni boire.
1: Si on peut plus faire ce qu'on veut sans se faire emmerder.
0: Tu m'étonnes. Et c'est toujours la même poignée de cons qui dicte aux autres quoi faire, tu vois, comme eux, pareil.
1: Non mais attends, ça se demandait si notre démocratie, ça veut vraiment dire quelque chose.

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sincère, bah, écoute, c'est un exemple de poésie. Subjectivation technique à haute absente. Aïe, pas mal à l'unca que c'est doux. Affecturique. Subjectivation technique à la désobédience.